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3: Chers amis, bonsoir, c'est Steph, votre révérend qui pétarade sur Out Poussiéreuse à country, du blues, du rockabilly, de la surf music. C'est Pastoral Mécanique, comme chaque lundi soir entre 20h et 21h sur donc les 90.8 de Campus Grenoble et également sur la Freies Radio Wüstewelle. Et ce soir, eh bien, il fait chaud, je vous propose de vous arrêter dans un café, pas n'importe lequel, on va s'arrêter au Blue Café et on va siroter cocktails et bières pour se rafraîchir et écouter des morceaux rockabilly qui vont bien pétarader, mais également des instrumentaux qui vont nous apporter une petite brise fraîche jusqu'à la fin de cette heure de notre road trip hebdomadaire. Commençons donc avec Brian Setzer qui nous emmène donc vers ce Blue Café.
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0: Bah oui, comment est-ce qu'on fait avec un talon cassé? C'est le propos que vous venez d'entendre d'Elisa Stark et de ses Dapers. Elisa Stark, c'est, vous venez de l'entendre, elle est au chant, c'est bien elle qui chante, mais pas seulement, puisqu'elle joue aussi de la contrebasse au sein de ce groupe. Donc Elisa Stark and the Dapers, et les Elisa Stark and the Dapers, ils nous viennent tout droit du Monténégro. Et oui, c'est, pour une fois, c'est pas à l'ouest de l'Europe, c'est plutôt à l'est, de l'autre côté de l'Adriatique. Elisa Stark et les Dapers que nous découvrons déjà depuis quelques semaines ensemble. Mais je vous propose maintenant désormais de se rafraîchir avec une petite brise qui elle va venir de l'ouest. Bah oui, l'ouest c'est la direction de l'océan et on va aller tout droit mais sur la côte ouest des États-Unis. On va se retrouver au tout début des années 60 avec les Vibrants, un groupe très obscur de la scène surf de l'époque. Un morceau que je vous ai déterré d'une compilation qui nous sert beaucoup de base à la playlist, notamment des instrumentaux, qui s'appelle Surf Age Nuggest Trash and Trunk Instrumentals 1959-1964, une des plus belles compilations de musique instrumentale au sens large et de surf en particulier, sortie sur le label Rock Beat Records, des gens qui sont des transfuges du label Rhino Records, donc tous ces gens-là qui sont des spécialistes des compilations et des rééditions. Et on retrouve James Austin par exemple à la production de cette compilation, déjà sortie depuis une bonne dizaine d'années. Et je vous propose un extrait justement bien nommé qui s'intitule The Breeze and I, avec les Vibrants qui ont enregistré ce morceau dans les studios Gold Star d'Hollywood, les studios Gold Star qui ont servi de berceau à la musique surf, mais pas seulement, puisqu'avant la musique surf il y avait Richard Valens, par exemple, à la fin des années 50, ou encore Eddie Cochran, qui eux-mêmes ont enregistré dans ces fameux Gold Star Studios d'Hollywood. Et les Vibrants, donc un groupe d'ados de l'époque, donc du côté de Manhattan Beach. Alors Manhattan Beach, ça n'a rien à voir avec le Manhattan de New York City, mais nous sommes bien dans la banlieue de Los Angeles au début des années 60, plutôt donc sur la côte pacifique. Et ce morceau, The Breeze and I, c'est en fait une adaptation d'un morceau beaucoup plus ancien qui date de l'entre-deux-guerres, qui est un morceau à consonance cubaine qui s'intitule Andalusia. Alors certes l'Andalousie ne se trouve pas à Cuba, mais c'est un morceau cubain à l'origine, Andalusia, et qui a été donc adapté en cette balade surf par les Vibrants. Et ça nous permet ainsi d'entamer cette grosse parenthèse instrumentale d'aujourd'hui, pour laquelle vous avez droit, bien évidemment, à nos jingles californiens qui font partie de ce paysage instrumental que l'on vous propose régulièrement dans Pastoral Mécanique. 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

0: Cha-cha-cha, The Breeze and I, après la version, la magnifique ballade surf que vous avez eue au travers des Vibrants et de leur version sud-californienne, vous venez d'avoir droit à celle beaucoup plus enlevée des Fentones, et ça c'est un groupe britannique, donc on est passé de l'autre côté, alors on va pas dire du Pacifique, de l'autre côté déjà des États-Unis pour reprendre l'Atlantique et s'envoler vers l'Angleterre de la même période. On est au début des années 60, les Fentones qui paraissent sur cette compilation qui est sortie sur le label Ace Records, un autre label à l'instar des Rhino, des Bear Family Records, spécialisé dans les rééditions et les magnifiques compilations faites à partir de morceaux déterrés, parfois vraiment ressortis de la poussière, de l'oubli total, grâce à ces archéomusicologues, si l'on peut dire, qui sévissent sur ces labels. Et cette version british que vous venez d'entendre par les Fentones est sortie sur la compilation, donc chez Ace Records, la compilation British Twang, qui rend honneur à tous les groupes britanniques du début des 60s, très influencés bien évidemment par les Shadows, et Dieu sait si les Shadows ont influencé énormément de groupes instrumentaux en France à la même époque. Ce British Twang, cette compilation qui rend donc bien hommage à ces groupes instrumentaux britanniques qui se sont inspirés de la musique surf, mais qui ont réussi à donner une saveur peut-être moins surf, moins sud-californienne et beaucoup plus européenne. On va continuer donc à apprendre à se rafraîchir, toujours sur les 90.8 de Campus Grenoble, également sur la Freies Radio Wüstewelle en Allemagne, là où ici, où il fait chaud. Et ce soir, donc, je vous le rappelle, nous nous sommes arrêtés au Blue Café. Nous cirons nos cocktails sur la terrasse de ce café et puis nos pintes de bière en face de nos instruments que nous avons posés. Et eh bien, écoutons Danny Gatton, à qui nous rendons honneur de temps en temps dans cette émission. Danny Gatton, avec un morceau qui est une masterclass, on peut le dire, à la fois de jazz, de rockabilly, de twang, de country. Il y a tout ça qui converge bien dans ce morceau qui s'intitule So Good, un morceau très festif, on peut le dire, donc qui va nous faire transpirer encore un peu plus, mais qui par là même va nous faire mériter les breuvages que nous sirotons ce soir à la terrasse de ce Blue Café.
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Oh yeah, so good, c'est si bon, Danny Gatton, avec donc ce morceau So Good, extrait de l'album Cruising Due Seas en 1993, un album sur lequel on voit Danny avec sa Telecaster qui pose sur la roue d'un hot rod, tout à fait dans l'image, ces images que l'on aime peut-être bien évidemment un petit peu stéréotypées, mais qui sont tout à fait apparentées au son que vous venez d'entendre, Danny Gatton avec son excellent groupe à l'époque, qui comprenait donc Shannon Ford à la batterie, l'excellent John Previty à la contrebasse et Bill Holloman au cuivre, et Danny Gatton lui-même à la guitare, aux guitares si l'on peut dire, parce qu'il avait l'habitude de temps en temps de faire superposer comme ça différentes lignes de guitare, là en l'occurrence, eh bien c'est surtout une ligne de guitare étincelante que l'on entend de bout en bout, et à noter aussi, à dire que c'est le deuxième morceau le plus long de l'émission de ce soir, 5 minutes et demi, ce qui n'est pas forcément très courant dans l'émission, on est plus habitué à des durées de 2, 3, 4 minutes, parfois les 5 minutes, mais il est rare de les dépasser comme on l'a fait là avec les 5 minutes et demi de ce So Good, mais qui est une véritable masterclass, encore une fois, de guitare de Danny Gatton, et puis derrière le groove, le beat qui est assuré sans broncher de manière très métronomique, donc par John Previty et Shannon Ford qui étaient les accompagnateurs depuis des années de Danny Gatton avant que ce dernier nous quitte en 1994 de manière tragique, mais qui nous laisse donc cet héritage instrumental absolument impressionnant, puisque Danny Gatton ne chantant pas, c'était la seule manière quelque part dont il pouvait s'exprimer, même s'il invitait de temps en temps des vocalistes sur ses morceaux. Nous allons donc continuer avec d'autres instrumentistes, avec un groupe qui a été, alors s'il n'a pas été révélé, tout du moins remis au goût du jour par notre ami Quentin Tarantino en 1994 sur la bande originale de Pulp Fiction, puisqu'il s'agit des Tornadoes, alors un groupe parmi d'autres sur cette bande originale bien évidemment, puisque lorsque l'on parle de Pulp Fiction il y a évidemment bien entendu également Dick Dale et encore bien d'autres groupes sur cette bande originale, puisque Tarantino ne s'est pas cassé la tête, il a juste fait une compilation de musique pour en faire sa musique de film, et bien c'est la démarche la plus louable qui soit lorsque l'on aime la culture rock'n'roll comme dans Pastoral Mécanique. Mais là, les Tornadoes, je ne vais pas vous les faire entendre avec le morceau Bustin' Surfboards que l'on entend sur la bande originale de Pulp Fiction, mais sur un morceau beaucoup plus traditionnel pour les groupes de surf, pour les instrumentistes. À la base, un morceau traditionnel espagnol, voire carrément flamenco, qui nous viendrait de Malaga, puisqu'il s'agit de la malagueña. Et oui, la malaguéenne, si l'on pourrait dire, je ne sais pas si ce terme existe, la petite habitante de Malaga. En tout cas, la malagueña, qui, morceau instrumental, alors morceau traditionnel de la musique espagnole, du flamenco, et que eh bien, les groupes de surf de la fin des années 50 et du début des années 60 se sont toujours fait un plaisir de reprendre ces morceaux hispanisants ou arabisants, et la malagueña en fait partie. Je vous propose donc d'écouter cette magnifique version très balade des Tornadoes, et nous enchaînerons ensuite avec une version plus moderne, celle de Brian Setzer, que nous avons entendu avec sa voix en tout début d'émission,

Le troisième volet qui s'intitule Once Upon a Time in Mexico et le Maglagagna de Brian Setzer, eh bien, c'est celui que l'on entend en introduction du film. Donc on ne pouvait pas rêver mieux et c'est ainsi que l'on arrive à faire la parenté entre Tarantino, Rodriguez et tout ce cinéma un peu pulp, un peu alternatif, mais toujours dans un esprit bien américain. Vous êtes toujours sur I90.8 de Campus Grenoble, c'est Pastoral Mécanique, votre émission qui pétarade également sur Afraïs Radio, Wüstewelle, et on continue donc avec cette Malagueña.

Olé ! Et Castagnette était de rigueur sur cette version de Malagueña de Brian Setzer. Cette version donc qui est parue en 2001, ça fait déjà une paye, hein. Déjà 25 ans cette année que cet album revoyait Brian Setzer revenir en trio. Ça n'était pas arrivé depuis les Stray Cats, depuis sa séparation à l'époque des Stray Cats, et depuis ses différents albums avec le Brian Setzer Orchestra, donc avec le Big Band, avec tous les cuivres. Il s'agissait là, eh bien, de partir avec seulement la section rythmique du Big Band, en l'occurrence le batteur Bernie Dreisel et le contrebassiste Mark Winchester, donc qui assure la rythmique sur ce Malagueña de Brian Setzer. Et lorsque l'on parle de Brian Setzer, de contrebasse des Stray Cats, comment ne pas évoquer Lee Rocker ? On va donc continuer avec un instrumental de Lee Rocker. Et comme Lee Rocker, c'est le contrebassiste des Stray Cats, même si également sur ses projets solo, il joue de la guitare et il chante. Lorsque Lee Rocker se paye un instrumental, on peut dire que c'est pour bien mettre en avant ses talents de contrebassiste. Et à noter également que Lee Rocker, au-delà de ses talents de contrebassiste en tant que artiste sur scène et en studio, c'est également il a pu dispenser sa propre méthode filmée de contrebasse dans les années 90. C'était ces fameuses méthodes Hot Licks commercialisé par le producteur Arlen Roth, les méthodes sur lesquelles on retrouvait des stars d'un instrument donné, en l'occurrence ici la contrebasse, mais également beaucoup de guitaristes qui détaillaient leur propre style, et vous pouviez comme ça accéder aux études de style de tous ces gens-là aujourd'hui, qui sont accessibles sur YouTube, mais que vous pouvez racheter non plus en VHS de nos jours, mais commercialisé également en DVD. Donc, un petit instrumental de Lee Rocker, ça va être le dernier instrumental de la soirée, alors beaucoup plus court que le Malagueña de Brian Setzer, ou encore que le So Good de Danny Gatton que nous avons entendu tout à l'heure, ce Swing This qui est paru donc sur un des projets solo de Lee Rocker. Ce projet s'intitule The Curse of Rockabilly, avec une magnifique jaquette qui a été dessiné par l'artiste Vince Shray, un artiste au sens très large, puisque Vince Shray n'est pas seulement dessinateur, mais il est également musicien et chanteur de rockabilly, comme quoi on ne réinvente pas les choses. C'est lui également qui avait été responsable de la jaquette du fameux live du Rumble in Brixton des Stray Cats. Et c'est ainsi que l'on retrouve cette jaquette sur laquelle on voit une tête de mort, ou la mort, en tout cas un squelette qui joue de la contrebasse sur fond de feu, on peut imaginer de feu de l'enfer, de feu infernal. On écoute donc ce Swing This de Lil Rocker, donc extrait de The Curse of Rockabilly. Tout ça, c'est toujours, et bientôt Pastoral Mécanique.

0: Voilà, c'est ainsi, c'est efficace, c'est Swing with Dolly Rocker, donc à la contrebasse, accompagné de son groupe sur ce live. Eh bien, puisqu'on a parlé d'Estray Cats, The Little Rocker de Brian Setzer, retrouvons Brian Setzer avec non pas un contrebassiste sur scène, mais avec deux. Et vous avez le droit, là, au morceau le plus long de l'émission. Et peut-être même le plus long que l'on ait joué dans l'émission depuis ses débuts en 1999, c'est vous dire. Puisqu'on atteint rarement cette durée, on va atteindre les 12 minutes. Donc, attachez vos ceintures, même si nous restons à la terrasse du Blue Café. Brian Setzer en 2011 sur la tournée Rockabilly Riot, pour laquelle il était parti avec deux batteurs, deux contrebassistes. Vous allez donc entendre ces deux contrebassiste et ses deux batteurs, dont parmi les contrebassistes, donc Johnny Space Hatton, qui lui-même fait des méthodes de contrebasse et qui a joué dans le Brian Setzer Orchestra. Et donc vous allez entendre également Brian lui-même à la troisième contrebasse en milieu de morceau. Alors vous allez l'entendre, il va beaucoup moins slapper que les autres, ça va être un jeu beaucoup plus en pizzicato, comme on dit, donc au doigt, mais sans claquer les cordes, donc peut-être un peu plus jazzy, mais vous l'entendrez en tout cas au milieu de ce morceau. Vous pouvez peut-être même le voir sur certaines vidéos qui circulent sur YouTube de cette tournée-là en 2011, de cette tournée Rockabilly Riot. Nous partons donc pour cette douzaine de minutes. Accrochez-vous bien, c'est rare dans Pastoral Mécanique, on croirait entendre un morceau de Pink Floyd. Donc Brian Setzer et le Rockabilly Riot avec ce classique des Stray Cats qui s'intitule Fishnet Stockings, avec un sacré solo de triple contrebasse en milieu de morceau.
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0: Fishnet stockings. What's this? It's a rock and roll stuff. Fishnet stockings. C'est ainsi que se termine notre émission. Vous voyez, nous arrivons au bout des 12 minutes de ce magnifique morceau Fishnet Stockings avec Johnny Spass Hatton à la contrebasse et l'autre contrebassiste Chris Rosario et Brian Setzer à la guitare au chant et Noah Levy on the drums derrière. C'est ainsi que se termine la saison 2025-2026. Nous nous retrouvons à la rentrée dans tous les cas puisque c'est déjà la fin. Et oui. Voilà, nous nous retrouvons donc à la rentrée. D'ici là, conduisez prudemment, ne buvez pas trop, embrassez votre femme ou votre mari, écoutez beaucoup de musique qui pétarade, que Elvis vous bénisse, que Johnny Cash point ne vous lâche et que Poison Ivy longtemps vous prête vie. Ainsi soit-il, passez un bel été. À l'année prochaine, salut, ciao, tchuss.
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